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13: 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Digitalisation aussi, le gouvernement a entamé. Ce que je veux dire, c'est qu'il faut numériser. Si numériser, il faut indexer. Si indexer, il faut informatiser. Donc, numérisation, c'est que tu as un registre, une photo. Un registre, c'est que tu as une photo, c'est ce que tu as vu. Si tu as une photo, c'est ce que tu as une photo. Si tu as une photo, c'est ce que tu as une photo. Si tu as une indexation, c'est le registre qui est devenu. 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